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1: Aujourd'hui, je vous propose une expérience un peu particulière. Une expérience qui ne dépend ni de la météo, ni de la saison, et pourtant qui vous donne cette sensation unique d'évasion que l'on recherche tous. Fermez les yeux un instant, imaginez-vous face à une paroi. Vos mains cherchent les prises, vos pieds se positionnent, votre regard anticipe le prochain mouvement. Vous respirez, vous vous concentrez et vous montez. Bienvenue dans le monde de l'escalade indoor. Longtemps réservée aux passionnés de montagne, l'escalade s'est aujourd'hui démocratisée. Elle est entrée dans nos villes, dans nos vies. Et elle attire de plus en plus de personnes en quête de mouvement, de sensations, mais aussi de bien-être. Et ici, en Savoie-Mont-Blanc, nous avons la chance d'avoir des structures modernes, accessibles et particulièrement inspirantes. Par exemple, à quelques minutes de Rumilly, la salle Space Block à Sillingy,

Débutant, enfant, sportif confirmé, tout le monde trouve sa place. Car oui, l'escalade, ce n'est pas seulement un sport, c'est une véritable expérience. D'abord, il y a le corps.

0: terrain de jeu pour l'esprit. Face au mur, impossible de tricher. Il faut observer, analyser, anticiper. Chaque bois est une énigme, un problème à résoudre. Ou poser de pied, quel prix choisir? Faut-il tendre le bras ou changer d'appui? Le mental est constamment sollicité, mais d'une manière ludique, presque instinctive. Alors si vous cherchez une activité différente, poussez la porte d'une salle d'escalade, parce qu'au fond, il suffit parfois de prendre un peu de hauteur pour voir les choses autrement. Mille choses à faire sur Mont-Blanc, c'était la découverte de l'escalade indoor. Excellente journée à tous sur UFMR.
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1: Bélier, soyez plus réfléchi dans vos prises de décision. Vous avez tendance à vous emballer pour un rien. Taureau, vous pouvez faire coïncider vos aspirations profondes avec vos activités quotidiennes. Gémeaux, faites de la prévention au lieu de vous soigner au dernier moment. Cancer, vous n'êtes pas en position de force. Évitez les décisions vous engageant pour l'avenir. Lion, vous mettez du cœur à l'ouvrage, car vous êtes animé par la volonté de gagner des galons. Vierge, mettez vos qualités diplomatiques en avant pour resserrer les liens distendus avec certains de vos collaborateurs. Balance, vous ne manquez pas d'idées pour exprimer la créativité et l'originalité qui sommeillent en vous. Scorpion, quel dynamisme! Vous virevoltez dans tous les sens. Sagittaire, vous manquez de sommeil. Nerveusement, cela peut vous déstabiliser et rejaillir sur votre équilibre psychique. Capricorne, il vaut mieux vous éloigner du bureau, car l'ambiance n'est pas au top. Verseau, vous brûlez la chandelle par les deux bouts. Vous êtes entraîné dans un tourbillon d'activités. Poisson, foncez droit devant, agissez avec confiance et vous atteindrez vos objectifs plus vite que prévu.
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également. Sur France 3, Inspecteur Barnaby avec 3 épisodes inédits dès 21h10. Sur M6, votre magazine Zone Interdite. Desserts médicaux, ils se battent pour vous soigner à 21h10. Sur W9, votre film Lucky à 21h10 également. Sur TMC, Esprit criminel avec 3 épisodes à 21h15. Sur TFX, Largo Winch à 21h10. Et sur Gulli, votre série Code Quantum avec 5 épisodes à 21h05. Et n'oubliez pas, ce soir sur Éphémère, à partir de 19h, le meilleur du son funk avec Funky Mix jusqu'à 22h. Et voilà, c'est tout pour ce soir. Passez une agréable soirée télévisée avec Radio Éphémère dans l'Albanais et à Annecy en DAB+. Et moi, je vous dis à demain pour vos prochains programmes télé.

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1: Bélier, soyez plus réfléchi dans vos prises de décision. Vous avez tendance à vous emballer pour un rien. Taureau, vous pouvez faire coïncider vos aspirations profondes avec vos activités quotidiennes. Gémeaux, faites de la prévention au lieu de vous soigner au dernier moment. Cancer, vous n'êtes pas en position de force. Évitez les décisions vous engageant pour l'avenir. Lion, vous mettez du cœur à l'ouvrage, car vous êtes animé par la volonté de gagner des galons. Vierge, mettez vos qualités diplomatiques en avant pour resserrer les liens distendus avec certains de vos collaborateurs. Balance, vous ne manquez pas d'idées pour exprimer la créativité et l'originalité qui sommeillent en vous. Scorpion, quel dynamisme! Vous virevoltez dans tous les sens. Sagittaire, vous manquez de sommeil. Nerveusement, cela peut vous déstabiliser et rejaillir sur votre équilibre psychique. Capricorne, il vaut mieux vous éloigner du bureau, car l'ambiance n'est pas au top. Verseau, vous brûlez la chandelle par les deux bouts. Vous êtes entraîné dans un tourbillon d'activités. Poisson, foncez droit devant, agissez avec confiance et vous atteindrez vos objectifs plus vite que prévu.
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W9, votre film Lucky à 21h10 également. Sur TMC, Esprit Criminel avec 3 épisodes à 21h15. Sur TFX, Largo Winch à 21h10. Et sur Gulli, votre série Code Quantum avec 5 épisodes à 21h05. 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Et voilà, c'est tout pour ce soir. Passez une agréable soirée télévisée avec Radio Éphémère dans l'Albanais et à Annecy en DAB+. Et moi, je vous dis à demain pour vos prochains programmes télé.

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2: Bélier, soyez plus réfléchi dans vos prises de décision. Vous avez tendance à vous emballer pour un rien. Taureau, vous pouvez faire coïncider vos aspirations profondes avec vos activités quotidiennes. Gémeaux, faites de la prévention au lieu de vous soigner au dernier moment. Cancer, vous n'êtes pas en position de force. Évitez les décisions vous engageant pour l'avenir. Lion, vous mettez du cœur à l'ouvrage car vous êtes animé par la volonté de gagner des galons. Vierge, mettez vos qualités diplomatiques en avant pour resserrer les liens distendus avec certains de vos collaborateurs. Balance, vous ne manquez pas d'idées pour exprimer la créativité et l'originalité qui sommeillent en vous. Scorpion, quel dynamisme! Vous virevoltez dans tous les sens. Sagittaire, vous manquez de sommeil. Nerveusement, cela peut vous déstabiliser et rejaillir sur votre équilibre psychique. Capricorne, il vaut mieux vous éloigner du bureau car l'ambiance n'est pas au top. Verseau, vous brûlez la chandelle par les deux bouts. Vous êtes entraîné dans un tourbillon d'activités. Poisson, foncez droit devant, agissez avec confiance et vous atteindrez vos objectifs plus vite que prévu.
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1: Bélier, soyez plus réfléchi dans vos prises de décision. Vous avez tendance à vous emballer pour un rien. Taureau, vous pouvez faire coïncider vos aspirations profondes avec vos activités quotidiennes. Gémeaux, faites de la prévention au lieu de vous soigner au dernier moment. Cancer, vous n'êtes pas en position de force. Évitez les décisions vous engageant pour l'avenir. Lion, vous mettez du cœur à l'ouvrage car vous êtes animé par la volonté de gagner des galons. Vierge, mettez vos qualités diplomatiques en avant pour resserrer les liens distendus avec certains de vos collaborateurs. Balance, vous ne manquez pas d'idées pour exprimer la créativité et l'originalité qui sommeillent en vous. Scorpion, quel dynamisme! Vous virevoltez dans tous les sens. Sagittaire, vous manquez de sommeil. Nerveusement, cela peut vous déstabiliser et rejaillir sur votre équilibre psychique. Capricorne, il vaut mieux vous éloigner du bureau car l'ambiance n'est pas au top. Verseau, vous brûlez la chandelle par les deux bouts. Vous êtes entraîné dans un tourbillon d'activités. Poisson, foncez droit devant, agissez avec confiance et vous atteindrez vos objectifs plus vite que prévu.
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1: Bélier, soyez plus réfléchi dans vos prises de décision. Vous avez tendance à vous emballer pour un rien. Taureau, vous pouvez faire coïncider vos aspirations profondes avec vos activités quotidiennes. Gémeaux, faites de la prévention au lieu de vous soigner au dernier moment. Cancer, vous n'êtes pas en position de force. Évitez les décisions vous engageant pour l'avenir. Lion, vous mettez du cœur à l'ouvrage car vous êtes animé par la volonté de gagner des galons. Vierge, mettez vos qualités diplomatiques en avant pour resserrer les liens distendus avec certains de vos collaborateurs. Balance, vous ne manquez pas d'idées pour exprimer la créativité et l'originalité qui sommeillent en vous. Scorpion, quel dynamisme! Vous virevoltez dans tous les sens. Sagittaire, vous manquez de sommeil. Nerveusement, cela peut vous déstabiliser et rejaillir sur votre équilibre psychique. Capricorne, il vaut mieux vous éloigner du bureau car l'ambiance n'est pas au top. Verseau, vous brûlez la chandelle par les deux bouts. Vous êtes entraîné dans un tourbillon d'activités. Poisson, foncez droit devant, agissez avec confiance et vous atteindrez vos objectifs plus vite que prévu.
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IGP en 1996, première indication géographique obtenue en fruits à pépins est venue couronner 40 années d'efforts en direction de la qualité environnementale de la production et pour la qualité gustative du produit. Ces vergers, perchés entre 400 et 800 mètres d'altitude, bénéficient d'un climat unique, des journées ensoleillées, des nuits fraîches, idéales pour développer le croquant et les arômes des fruits. Les sols riches en minéraux permettent une croissance lente et harmonieuse qui fait toute la différence au goût. Mais ce qui rend ces pommes et poires vraiment exceptionnelles,

0: 1996, l'IGP garantit cette qualité unique validée par des contrôles stricts. Saviez-vous que certaines variétés sont parfaites pour croquer nature comme la Melrose, tandis que d'autres, comme la Reine des Rainettes, se transforment en tarte ou compote délicieuse. Une astuce, associer une Chantecler avec un fromage de montagne. Vous verrez, c'est un mariage surprenant et savoureux. Et ce n'est pas une question de goût. Acheter des pommes et poires de Savoie, c'est soutenir des producteurs qui protègent nos paysages et perpétuent un savoir-faire traditionnel tout en explorant des nouvelles méthodes respectueuses de l'environnement. Alors, la prochaine fois que vous croquez dans une pomme ou dans une poire de Savoie, savourez non seulement le fruit, mais aussi l'histoire, la passion des hommes qui l'ont fait grandir. Mille et une choses à faire en Savoie en blanc, c'était la découverte des fameuses pommes et poires de Savoie. Excellente journée à tous sur Radio FMR.
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Barnaby avec 3 épisodes inédits dès 21h10. Sur M6, votre magazine Zone Interdite. Desserts médicaux, ils se battent pour vous soigner à 21h10. Sur W9, votre film Lucky à 21h10 également. Sur TMC, Esprit Criminel avec 3 épisodes à 21h15. Sur TFX, Largo Winch à 21h10. Et sur Gulli, votre série Code Quantum avec 5 épisodes à 21h05. 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Et voilà, c'est tout pour ce soir. Passez une agréable soirée télévisée avec Radio Éphémère dans l'Albanais et à Annecy en DAB+. Et moi, je vous dis à demain pour vos prochains programmes télé.

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1: Salut à tous, amateurs de sensations fortes, écoutez bien. Vous avez toujours voulu faire le grand saut, je parle du saut en parachute, et vous ne l'avez jamais franchi le pas. Se préparer au sol, s'équiper lourdement et surtout prendre l'avion pour ensuite se jeter dans le vide. Bref, beaucoup de freins, sans parler du coût excessif. Essayez désormais à deux pas de chez nous, au 550 rue Nicolas Copernic à Mairie, tout près d'Aix-les-Bains, la chute libre indoor. Oui, je dis bien la chute libre indoor chez Winalp. La chute libre indoor vous fera découvrir les mêmes sensations que lors d'une chute libre pratiquée en sautant d'un avion en vol, en vous faisant voler dans un flux d'air à 200 km/h. L'espace de vol en vert avec vue sur le massif des Bauges vous donnera l'impression de voler dans le ciel. Un simulateur de chute libre appelé soufflerie est composé de 4 grands moteurs qui recréent dans le tube en verre un vent entre 160 et 300 km/h. Allongez-vous sur le flux d'air, décollez doucement et volez. Vous ressentirez exactement les mêmes sensations que lors d'une chute libre effectuée en sautant d'un avion en vol. Découvrez les sensations uniques de la chute libre et décollez en toute sécurité jusqu'à 8 mètres de hauteur dans l'espace de vol en verre. En toute sécurité et guidé par leur moniteur, les enfants peuvent découvrir un nouveau terrain de jeu dès 5 ans. L'air, sensations, plaisir, maîtrise de son corps, développement psychomoteur, confiance en soi, cette activité réalisée dans un environnement en 3D permet de perdre ses repères et est une source d'apprentissage et de développement hors du commun. Minus Affaires Savoie Mont-Blanc, c'était la découverte du vol indoor situé tout près de chez nous. Excellente journée à tous sur UFMR.
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genre t'es vraiment trop belle. Toi quand tu t'habilles en blanc, tu ressembles à un ange, je vois pas. C'est celui-là, totalement. Toi c'est sur ta main et t'as accouché à Charles de Gaulle. Parce que t'as un avion. T'es un Boeing toi. Non, sur ma vie, je te parle sérieux, genre. T'es vraiment trop belle. T'es vraiment trop belle, tu mérites de sortir d'ailleurs, tu sais quoi, envoie ton adresse quand j'arrive tout de suite là.

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